0: Il faut le stopper.
1: C'est un ordre.
0: Je vous donne l'ordre de le stopper.
1: Il faut le stopper, Farge.